0: fois aussi, parce que quand il y a des belles équipes, ben, il faut toujours un équilibre d'équipe, et on l'a eu tout au long du match. Ben, y a plein de choses qu'il faut faire mieux, mais bon. Là, on va se reposer, et puis on va préparer le match de la Belgique, parce que c'est un tout autre match qu'on va avoir. Ne serait-ce que sur la qualité de l'équipe, voilà, c'est un tout autre match que l'on va avoir. Donc on va essayer, nous on l'a un petit peu préparé, mais là il va falloir bien le préparer avec les joueurs, mais d'abord il va falloir qu'ils se reposent.
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2: Oui, bonsoir Zinedine, Julien Froment pour le groupe Radio France. On sent qu'il y a des petits réglages, c'est la première, vous avez loupé le début de la Marseillaise, si je ne m'abuse.
0: Malheureusement, oui.
2: Pourquoi? Et deuxième chose, comment vous avez vécu depuis la zone technique, la rencontre, on vous a vu faire les 100 pas, le vivre finalement de manière assez intense cette première. Merci.
0: Mais le protocole, c'est vrai que ça a été plus vite que prévu. Enfin, malheureusement, j'ai eu un petit retard à l'allumage. Mais bon. C'est vrai que j'aurais préféré arriver au début, mais voilà. Et puis après, pardon, vous m'avez dit. Oui. Tous les sympas, mais bon, ça va pas changer. Je suis plus debout qu'assis. Je préfère être près du jeu, près de mes joueurs, et voilà. J'ai l'habitude comme ça, donc voilà.
1: 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Hep bir şekilde ben sahaya yakın olacağım ve ayakta kalacağım. 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
3: Bonjour Zinedine, bonsoir Fabrice Hawkins, RMC Sport. Je voulais vous parler de deux joueurs, Manu Koné, qui a joué dans ce rôle, dans cette position de sentinelle, qui n'est pas forcément habitué à l'AS Roma. Comment est-ce que vous l'avez trouvé? Je dirais, à titre personnel, j'ai trouvé plutôt à l'aise que vous partagez ce sentiment. Et puis Ousmane Dembélé aussi, qui a joué dans l'axe, poste qu'il n'occupait pas habituellement en équipe de France. On l'a vu pas mal pressé, pas toujours suivi d'ailleurs, mais c'est des réglages qui vont arriver, j'imagine. Ouais. Comment vous l'avez trouvé?
0: Très bon. Très très bon les deux. Et notamment. C'est vrai que Manu, c'est pas une position à laquelle il a l'habitude de jouer, mais justement, je voulais voir aussi de ce côté-là. Il était très bon, surtout dans l'équilibre aussi. Il a récupéré beaucoup de ballons. Donc satisfait de son match. Et puis après Ousmane. Bon, moi ça ne m'étonne pas de toute façon. C'est un joueur qui est en plus intelligent dans sa façon d'aller presser. Voilà, il a toujours un œil derrière, enfin il va presser, mais pas simplement pour aller presser. Et bon, même après, comme vous dites, s'il y a quelques petits réglages encore à faire, bien sûr, même il y en aura certainement beaucoup. Mais c'était bien pour de la part de tout le monde, de toute façon, l'idée d'aller chercher très haut et d'essayer de récupérer le plus vite possible le ballon.
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4: Bonjour Dominique, c'est vrai que le Parisien, c'est une nouvelle ère, c'était votre premier match. Qu'est-ce que vous avez dit principalement aux joueurs toute la journée et à la mi-temps et après le match? C'était quoi la teneur de vos discours en général?
0: La journée, c'était long. C'était très long. Mais en même temps, c'est bon, on sait très bien ce qu'est le quotidien de match. Donc voilà, après on était très contents.